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1: 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Je suis allée sur les rails, j'ai pris de l'élan et j'ai atterri ici, avec tous mes rêves. Juarez est comme un immense ranch, je te jure. Un ranch avec des tas de miséreux et des bagnoles. Quand tu les vois, tu te dis, le man, là, c'est carrément un narco. Et des chaussures suspendues au câble électrique. Chaque coin a son style de godasse. Sur les côtes, des tongs, vers l'intérieur des tegs, des terres, des baskets. Et ici, des bottes de cow-boy, trop drôle. On est vraiment un peuple de rigolos. Mais ici, à la frontière, on suspend aussi des croix roses, en mémoire des petites morts de Juarez. Il y a plus d'affichettes de gamines disparues que de boîtes de nuit, c'est ce qu'on m'a dit. Pas de chance pour moi, qui suis venue pour les discothèques et qui n'ai trouvé qu'un salaud de désert qui dévore les femmes, les coupe en morceaux, les fait disparaître, les avale. Ni vu ni connu. Mais moi, je suis pas bête, j'allais pas me faire avoir. 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
5: 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Je suis allée sur les rails, j'ai pris de l'élan et j'ai atterri ici, avec tous mes rêves. Juarez est comme un immense ranch, je te jure. Un ranch avec des tas de miséreux et des bagnoles. Un ranch avec des tas de miséreux et des bagnoles que quand tu les vois, tu te dis, le man, là, c'est carrément un narco. Et des chaussures suspendues au câble électrique. Chaque coin a son style de godasse. Sur les côtes, des tongs, à l'intérieur des tegs, des terres, des baskets. Et ici, des bottes de cow-boy, trop drôle. On est vraiment un peuple de rigolos. Mais ici, à la frontière, on suspend aussi des croix roses, en mémoire des petites mortes de Juarez. Il y a plus d'affichettes de gamines disparues que de boîtes de nuit, c'est ce qu'on m'a dit. Pas de chance pour moi, qui suis venue pour les discothèques et qui n'ai trouvé qu'un salaud de désert qui dévore les femmes, les coupe en morceaux, les fait disparaître, les avale. Ni vu ni connu. Mais moi, je suis pas bête, j'allais pas me faire avoir. 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
1: Les souhaitiers, les élus sont souvent en peine comment mettre les touristes à venir dans le mi-temps de la Bretagne.
2: Mais, pour dire autrement, comment les faire mouveux de la mer d'Ikehaubwey, de l'Armor à l'Arquebatte.
1: Il y a une raison qui revient comme une règle. Dans le mi-temps, tu n'es l'un de rien.
2: En te virant la sentence, on pourrait dire et tout qu'à Bannergarder, on est près de rien non plus. La raison est donc bafouillée.
1: Veux. Il y en a qui songent à mettre le monde à venir dans les Haubouais, à Chaumeux, Namaré de massacre de statues bénites. D'autres qui peuplent Louforêt ou des Corangans, Feuillon, Oujetin, Haou d'une coudée. Mais il y a une bonne raison de venir en forêt. C'est que les bains de forêt sont plus faisants que les bains de mer.
2: Comment donc ?
1: L'Yaou de la mer n'est pas déjà engageante. Dans l'Yaou, on traite des affaires gandilleuses, de foyers petits morciaux ou de piastiques que t'en valent si tu prends une goulée d'Yaou.
2: C'est vrai que la forêt ayant les endroits les mains en souis.
1: Yan. L'air y est plus fort en oxygène, plus respirante. Chemineux en forêt est brave pour le tcheur. Eux, ces entergiers donnent de l'idée.
2: Ils font rageux.
1: Senti. Des sciences ont mis à cœur que les arbres s'entrenveuillent des messages chimiques que porte le vent ou l'oreille. Tout pour mener dans du vivant. Pas en mêle de bouts de bouée pitcheux, sans compter les bêtes.
2: Là, une manière neuve d'enchanter la forêt. Il n'y a pas à faire de Merlin l'encre à oudou.

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Nous sommes en direct, John Scofield dans les oreilles avec le titre A Go-Go. Et je me permets d'intervenir sur ce titre pour vous prévenir que si vous nous écoutez sur le 97.3 FM en Pays de Lorient, il y a actuellement une intervention qui est en cours. 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Donc on espère que d'ici quelques dizaines de minutes, quelques heures, on retrouvera la meilleure qualité possible sur le 97.3 FM. Il y aura peut-être sans doute des petites coupures. 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
1: À la fin du XVe siècle, les conquistadors rapportent en Espagne des feuilles de tabac qu'ils fument en rouleau, comme les Amérindiens. Ils baptisent cet étrange objet cigare, du maya zicar, fumé. Au XVIe siècle, les mendiants espagnols récupèrent les mégots, les haches, puis les enroulent dans des feuilles de maïs ou de papier. Ces SDF ont inventé la cigarette.

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Bienvenue dans Platine. Aujourd'hui, on sort les citrouilles, les toiles d'araignée et on éteint la lumière où on tamise pour les plus peureux. Halloween approche et je vous ai préparé une petite sélection de morceaux pour danser avec les fantômes. Des chansons que vous connaissez peut-être, d'autres que vous n'avez jamais entendues. Installez-vous, on commence. Et on commence tout doux avec Tonight You Belong To Me, une chanson qui a presque 100 ans, mais qui a trouvé une seconde vie grâce à une série d'horreurs. Une chanson écrite en 1926 par Billy Rose et Lee David. À l'origine, c'était un standard populaire chanté par Gene Austin, un crooner des années 20. Mais la version que je vous passe aujourd'hui, c'est celle de deux petites sœurs, Patience et Prudence McIntyre. Elles avaient 11 et 14 ans quand elles l'ont enregistrée en 1956. Et ce qui devait être une simple maquette pour une chanteuse de cabaret s'est retrouvé dans les mains d'un producteur qui a adoré. Résultat, la chanson est devenue un tube numéro 4 au Billboard et s'est vendue à plus d'un million d'exemplaires. Alors vous allez vous demander pourquoi elle a cette place dans cette compile. Parce que cette version a un truc étrange. Les voix sont hautes, enfantines, un peu fantomatiques. On dirait deux petites filles qui chantent pour attirer des potentiels proies. Le genre de musique qu'on ne veut pas entendre pendant la visite à la cave de la maison quand les plombs sautent une fois de plus. Cette ambiance, elle a tapé dans l'œil des créateurs de la série American Horror Story qui l'ont utilisée dans le premier épisode de Murder House, donc la première saison de la série, et c'est devenu un peu la Madeleine de Proust flippante du show. Alors fermez les yeux, imaginez une maison hantée dont personne ne peut quitter les murs, et écoutez.

dont vous avez capté l'ambiance. Maintenant, on va laisser les mots de côté, parce que pour se faire peur, parfois, pas besoin de paroles, juste des sons, des textures, des trucs un peu bizarres qui te font tourner la tête vers la porte juste pour vérifier qu'elle est bien fermée. Le morceau qui va suivre, c'est un orgue qui sonne comme s'il était possédé, des notes qui ne devraient pas être là, des basses qui grondent. C'est signé Midnight Syndicate, duo américain de l'Ohio, formé en 1997 par Edward Douglas et Gavin Gotzka. Ils ne font pas juste de la musique, ils créent des bandes-sons pour des films imaginaires, des films un peu horrifiques. C'est un mélange de musique gothique, orchestrale et d'effets sonores immersifs. Et depuis près de 30 ans, ils sont la référence de la musique Halloween et des maisons hantées. Le morceau que je vais vous passer, il vient de l'album The 13th Hour, sorti en 2005. Et c'est un concept album, il nous fait visiter une maison victorienne hantée. Et chaque morceau est une pièce de cette maison maudite. Fallen Grandeur, c'est la quatrième piste, ça veut dire grandeur déchue. Et c'est exactement ce qu'il évoque, les restes d'un manoir somptueux, aujourd'hui abandonné, où il ne reste que des ombres et des souvenirs. Alors fermez les yeux, imaginez une maison abandonnée, un orgue qui joue tout seul et quelque chose qui avance dans le couloir.

On quitte notre maison hantée, on va en France. On change complètement d'ambiance parce qu'il y a des chansons qui ne font pas semblant, des chansons où la musique elle-même met mal à l'aise et les paroles vont avec. Jacques Higelin a écrit le morceau suivant en 1979. Ça s'appelle « Champagne » et dès les premières notes, on comprend que ce n'est pas une chanson d'amour. Le narrateur est un vampire, il demande qu'on lui ouvre son sarcophage, il convoque ses amis nécrophages, il vous invite à une fête dans les marécages. Il y a des fantômes, des squelettes, des sorcières, des loups-garous et même Lucifer qui fait une petite apparition. Et tout ça finit dans un bal de monstres complètement délirant. Musicalement, c'est du piano et de la basse, un piano qui martèle, un tempo qui avance et une ambiance de cabaret macabre. Higelin ne chante pas vraiment, il déclame, il joue les personnages et c'est vraiment théâtral. Le morceau est resté 13 semaines au hit parade français, atteignant la 9e position. C'est un classique, mais un classique qu'on n'entend pas souvent à la radio et croyez-moi, il vaut le détour.

va maintenant se faire plaisir avec un incontournable, un morceau que tout le monde connaît et qui a marqué l'histoire de la musique, mais aussi de la télévision. Une chanson qui a fait danser des millions de personnes sur des chorégraphies de zombies. Oui, vous l'avez deviné, on va écouter un peu de Michael Jackson. Thriller est donc sorti en 1983 sur l'album du même nom. La chanson dure près de 6 minutes et à l'époque, c'est un pari fou. Le clip est réalisé par John Landy. Il a coûté 1 million de dollars, c'était du jamais vu pour un clip musical. Un véritable court-métrage de plus de 13 minutes. Avant sa diffusion sur MTV, il a été présenté en avant-première dans un cinéma californien avec Prince ou encore Diana Ross dans la salle. Le clip a été un tel phénomène que l'album a été vendu à 1 million d'exemplaires supplémentaires après sa diffusion. Il est devenu l'album le plus vendu de tous les temps. Alors accrochez-vous et n'ayez pas peur de danser, je sais que vous connaissez la choré.

On quitte les zombies, mais on reste dans l'ambiance. Il y a un morceau que vous connaissez forcément, mais peut-être pas sous cette forme. Si vous avez vu la série Mercredi, vous avez forcément vu cette scène où Jenna Ortega danse de façon complètement barrée dans un bal de fin d'année. La chanson, c'est Goo Goo Muck du groupe The Crumbs. Le morceau a une histoire assez incroyable. Il a d'abord été enregistré en 1962 par un certain Ronnie Cook. Et à l'époque, ça n'a marché pour personne. Puis, en 1981, un groupe de punk new-yorkais, The Crumbs, a repris la chanson. C'est cette version que Mercredi a rendue célèbre 40 ans après sa sortie. Résultat, les écoutes ont explosé de 5000%.

On quitte les crumbs et maintenant on va devoir refermer le livre, enfin la platine. Parce qu'Halloween, c'est aussi une fête où on se déguise, on rit, où on se fait peur pour de faux. Et il y a une chanson qui a compris ça mieux que personne. Elle vient d'un film d'animation incontournable lui aussi, L'étrange Noël de Monsieur Jack. Elle parle de citrouilles, de squelettes, de monstres cachés sous votre lit. Vous la connaissez forcément. On se quitte donc en musique, j'espère que ça vous a mis dans l'ambiance. La prochaine fois, promis, on reste dans le monde des vivants. D'ici là, je vous souhaite un joyeux Halloween à toutes et à tous, et Kenavo !

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4: 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Bon, moi il avait fait. Là, on vient trop de. Et je suis en olate. On regrette que le sujet des ordres aux animaux ne semble guère à la mode. C'est un peu dommage. Enfin, Zod, moi, cherche même Zéhir, sur Guerrier spécial, vite.

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3: 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Bah, la ronde tu venais, par exemple, mais la floraison des manuscrits irlandais est un sous-produit de l'élevage bovin. Pour le côté technique.
1: Bah, yeah.
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3: 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Oh, ben, c'est toute pisse. 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
1: Bah, ya. Ok.
4: Vent dans le dos pour finir. Donc, vent de face, il fallait rouler un peu plus vite, de manière à éviter que les adversaires puissent vous doubler. Et après, quand vous prenez le vent au cul, ça va beaucoup plus vite. Et là, j'ai fait exactement la même chose avec tous les costauds, parce qu'il y avait Moser, il y avait Doblamin, il y avait Clipper.
3: Il y a un
4: caniche noir avec un collier rouge qui traverse.
2: C'est ce
4: que j'avais vécu.
1: Il y a Hurlond.
4: Vous avez un coureur comme Museu qui est un coureur belge qui a eu le genou éclaté complètement. Donc
1: à 11 on est champion de bête, champion de France. On a gagné à Paris-Roubaix, oui.
3: À Venneway, à Marvron.
1: Ifignac. Vous avez joué au jeu de Bronec, Bussen, quoi.
3: Non, et ni la Dwylen, et ma Ifignac.
1: Allez, Prestor.
5: Le tout brûlage américain de monocoque avec des bateaux qui coûtaient la peau des fesses. Alors, nous, on a voulu s'inscrire à la course. Là, on avait l'air de pouilleux en plus. Le bateau n'était pas peint.
0: Ils
5: nous ont méprisés.
2: Mais on y Olivier, quoi.
5: Il y avait
0: Mour,
5: quand même, c'est des grands dénoms.
0: Blaine Moore, non,
5: comme des hangars à l'époque, il y avait deux, trois vrais stars mondiales.
2: Mais tu vois, Olivier de Kersau.
3: Il est San.
5: On coupait la ligne. Et je me rappelle, à 18h.
3: Le soleil, là.
0: Pour Londres, voir.
1: Non, on est
2: même avant. Junior. Ah, Jojo, de capitaine. Bonne réponse du capitaine.
1: Ben, Nietzsche, capitaine.
2: Ah, du caporal commandant.
1: Pas.
2: Mais un drapeau, c'est quoi yeah.
3: Amiral.
1: Amiral.
2: Bonne réponse de l'amiral.
3: La Radmos Dresdegwer Gael, le service de Tanger Respond.
0: Puis, peut-être les grosses têtes ou Herbillon.
2: Bonne réponse de l'amiral.
1: Bonne réponse, Ya.
3: Dresdegwer.
1: Je suppose que c'est
0: l'amiral.
1: Allez.
6: Voir un ours, pourquoi pas? On te l'a déjà dit, tu l'as lu. Qu'est-ce que tu ressens?
7: Bon, ça me fait sourire, parce que je pense pas du tout que j'ai un caractère de solitaire. C'est une réputation, ça, qu'on m'a fait.

0: que je traîne de 64. Sous prétexte qu'en 64, j'ai gagné. Donc,
1: avec Tabarly.
0: En battant solitaire. Pour la plupart des
2: journalistes,
0: il était tonton qu'un navigateur solitaire pour un ours.
3: Eric Tabarly.
4: Playmore.
0: Fuyant le monde.
2: Oui, Louis,
0: je faisais ça pour en solitaire, pas du tout pour fuir le monde.
1: Potter Bendwick.
0: Simplement parce que plan sportif, c'était une épreuve qui m'intéressait.
2: Indra Jarreur fait des... Et une non solitaire
3: non. Non.
4: Long noir urverp et...
3: Netchut.
5: Oui, on te met.
3: Tabarly.
5: Zo.
3: On voit, on t'en met. Elsen veut chez Juliette de vraie radio, mais... Aya. Le chinois, vous avez couru
1: d'ailleurs. Aya,
4: jureur. À Purecta. À gauche de l'espace, où est...
3: Zéro Lagat.
4: Aya.
5: Ah bon.
3: Aya. Sur Awal.
1: Ok.
5: Anisis 80,
3: hein. Elle peut bien.
5: Ya.
3: Allez, Shilawada Dost.

0: C'est elle.
1: Baya.
0: Bim.
2: Après elle, qui met là.
0: Ah.
1: Bah, juste ouais, après elle, oui.
3: Lorraine, ronde de scène.
0: Y'a. Les hommes escabés de responsable.
1: Y'a.
0: Bon, Yann Juir, oui.
1: Y'a.
0: Lucienne Lagadec. Oui, en dessous, Maï.
1: Marguerite.
4: Marguerite Frère.
1: Marguerite. Et Anna Benmat, ronde son genou.
0: Le Gall.
1: Pas.
5: De Bretagne.
1: Y'a.
0: Marguerite,
1: Marguerite,
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1: Ya,
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1: Dis ça, vous.
6: Quelles sont vos attributions telles qu'elles ont été définies ce matin par le Conseil des ministres?
7: Bien, le ministère de la mer était samedi un mot.
1: Alain Poher.
7: C'est devenu en 4 jours une réalité. Et le Conseil des ministres a défini mes attributions qui s'énoncent clairement. J'hérite de l'ensemble des responsabilités de la direction générale de la marine marchande.
5: Même conseil dingue.
7: Qui peuvent s'énoncer en responsabilité des pêches maritimes, de la direction de la flotte de commerce et de la construction navale,
1: ministre Chetan,
7: de la direction des ports maritimes et de la navigation,
4: Ayon, oui,
7: maire, de la direction de l'établissement national des Invalides. Il s'ajoute à cette énumération la responsabilité de la mission interministérielle de la mer et le conseil des ministres de ce jour a accepté la démission de M. Achille Foult.
2: Et puis, il y a un peu de roulotte.
1: 1900, il y a un poirjun.
0: Puis, oui.
4: Non, ok.
0: Mouillon de chemin.
2: Non, ce cours à Wall avec Gouillotte.
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1: Louis. Pas.
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4: 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Yeah. 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
1: Bon, bah, là, on faisait. Oui, juste à l'heure. Shérif.
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0: 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Marche au quelle heure d'heure pas Gouillotte.
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1: Bah finalement, vous on a battu l'arrêt de Caire et levé l'arrêt.
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2: Bonjour à toutes et à tous, bienvenue dans Chant contre chant sur Radio Brodunette. Il est midi ou 18h si vous nous écoutez en rediffusion. Aujourd'hui, on va parler de musique, étonnant pour une radio, vous allez vous dire, mais c'est pas pour vous passer des tubes, mais peut-être pour vous les faire redécouvrir, pour vous raconter l'histoire derrière certains morceaux, parce qu'il y a des chansons qu'on chante depuis des années, sans toujours savoir ce qu'elles racontent vraiment, des morceaux qui parlent de choses complètement différentes de ce qu'on imaginait, des chansons qui ont connu une seconde vie grâce à un film ou une série, ou encore des titres qui ont été récupérés, détournés, parfois même détestés par ceux qui les ont créés. Et pour parler de tout ça, je ne suis évidemment pas seule. Autour des micros aujourd'hui, il y a Gaël, Clément et Bertrand. Bertrand que vous pouvez retrouver dans l'émission Pochette Surprise. Donc bonjour à tous.
3: Salut. Salut Gaël.
2: Alors pour commencer, chant contre chant, c'est parti.
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2: Bon alors sans spoiler ce qu'on va dire tout à l'heure, est-ce que vous avez une chanson, vous, que vous avez longtemps mal comprise avant de réaliser son vrai sens ?
5: Oui, moi je sais qu'il y en a. Alors faut que je les retrouve là comme ça, mais je sais qu'il y en a certaines. Alors peut-être plus parfois en anglais, mais même en français, où ouais, au bout de 15 ans, parce que par hasard je regarde les paroles ou que je suis au karaoké, je me dis « Ah, c'était ça, ce mot bizarre ». Faudrait que je les retrouve, mais je sais qu'il y en a quelques-unes où là c'est plus des petits bouts de paroles où je me dis bah ça doit être juste un mot que je comprends pas, et en fait non, c'était des mots tout à fait classiques, mais mon cerveau avait fait un chemin différent.
6: J'ai la chanson de Stromae, je ne sais plus comment elle s'appelle, mais ça parle de Polo qui aime les moules frites.
2: Ah oui.
6: Sans frites et sans maillot. Ouais. Donc moi je me rappelais, j'écoutais ça, je pense que j'étais au collège, je comprenais pas trop, j'aimais bien. C'était un peu, c'est la chanson un peu bizarre de l'album. Et après, j'ai compris que les moules frites, c'était subtilement une relation sexuelle et qu'en fait, Polo aimait les moules et qu'une des moules qui devient avariée. Et à la fin, Polo ne mange plus de moules frites parce qu'il a chopé une maladie, il a chopé le sida et il est décédé parce qu'il ne mettait pas de préservatif, sans frites et sans maillot.
7: Alors moi, il y en a une qui me donne toujours des frissons. C'est la chanson de Jean-Jacques Goldman juste après. Parce que quand on connaît l'histoire de cette chanson, en fait, c'est Jean-Jacques Goldman qui, un soir, est rentré chez lui, a vu un reportage. Mmh. En fait, il a vu une infirmière qui sauvait un enfant qui venait de tout juste de naître. Et voilà, qui allait mourir, quoi. Et elle s'est acharnée pour le faire vivre. Et voilà. Quand on connaît l'histoire, après, on voit la chanson vraiment différemment.
5: Et c'est ça, il se pose la question, qu'est-ce qu'on peut faire? Qu'est-ce qu'elle a pu faire voilà. Juste après? Et c'est vrai que c'est ouais, une image qui est... ça se passe en Afrique, je crois.
7: Ouais, dans un... ouais.
5: Et c'est vrai que ouais, c'est assez fou.
7: Ouais. Tout à fait, ouais.
5: C'est vrai que moi, il y a la chanson Le Petit Train, aussi, de Rita Mitsouko,
7: ouais.
5: Qui est plutôt une chanson assez enjouée, et puis qui finalement bah, parle, je crois, hein, du père de Catherine Ringer, qui avait été déportée, donc qui parle de ces trains-là. Quoi.
2: Ouais, comme quand même en français, en fait, on peut aussi mal comprendre. Moi, c'était quand j'étais petite, Marcia Baila. On l'écoutait beaucoup, hyper rythmée, super festive et tout. Et en fait, j'ai appris il n'y a pas longtemps, en lisant vraiment les paroles, que ça parlait de cancer du sein. Bon, voilà, on est dans le thème, hein, Octobre Rose. Mais ouais, c'était une découverte. Je me suis dit, ah, ok. Donc, comme quoi, ça peut vraiment avoir un contraste entre les paroles et le rythme de la musique.
5: Et justement, bah, ça me fait penser, je reviens à Clément et à Stromae, où il y a pas mal de vidéos, notamment d'Américains, mais partout, de gens un peu partout dans le monde, qui sont en train de s'ambiancer sur Alors on danse ou sur Papa Outé.
2: Oui.
5: Et puis qu'il là découvre le sens des paroles, un petit peu plus triste que ne l'est la musique, et qui voilà, hallucine un peu de s'ambiancer sur des thèmes plutôt tristounes.
7: Bah, moi, je suis... un youtubeur qui s'appelle Franck Coty, Et en fait, lui, il est demandé pour des mariages, pour des... Et des fois, il joue des chansons pour des mariages, alors que vraiment, c'est des choses très sinistres.
2: Ouais. Donc, comme quoi, c'est quand même fascinant, cette idée qu'une chanson puisse nous accompagner pendant des années sans vraiment la connaître ou connaître son histoire. Et justement, Gaëlle, tu vas nous parler d'un morceau que beaucoup de gens connaissent ici, en Bretagne, mais dont l'histoire est peut-être un peu plus complexe que ce qu'on pense.
5: Eh oui, on va parler d'une chanson bretonne qui ne vient pas du répertoire traditionnel, mais qui pourtant s'est tissée au titre d'incontournable, aux côtés de Trimartolode ou de La Jument de Michaud. C'est une chanson composée en 1970 par Gilles Servat. Il s'agit bien sûr de La Blanche Hermine. Récemment, le titre avait été repris en duo par Gilles Servat et les Ramoneurs de Menhir.

Alors rien d'étonnant pour cette version quand on sait que le guitariste du même groupe avait déjà joué ce même air avec cette même mélodie avec Berrurier Noir pour le titre Mineur en danger. Okay.

Mais ce qui avait davantage fâché Gilles Servat, c'est quand des militants d'extrême droite, des meetings du Front National reprenaient la Blanche Hermine. C'était à la fin des années 90 et Servat avait alors écrit un préambule à la chanson pour ses concerts, le poignant « Touche pas à ma Blanche Hermine » sous forme de discours musical. « Touche pas à ma Blanche Hermine » que vous pouvez d'ailleurs facilement retrouver sur Internet puisque c'était un extrait de son album live. C'est une chanson, la Blanche Hermine, qui défend plutôt la Bretagne face à la France. C'est même assez clair quand il s'agit d'aller faire la guerre aux Francs. Mais ça n'a pas empêché la Blanche Hermine de devenir récemment un hymne de nationalistes, patriotes, militaristes français. Car oui, en changeant une ou deux paroles, en remplaçant la guerre aux Francs par la guerre au front, la Blanche Hermine est désormais un chant de militaires

0: Ah, peut-être qu'on aura l'occasion, mais je suis sûr que vous l'avez tous en tête, ce titre emblématique de Gilles Servat, la Blanche Hermine. Et c'est vrai que c'est quelqu'un qui est très engagé, Gilles Servat, qui a aussi beaucoup d'idées politiques. Et en l'occurrence, on sait voilà, que ça lui avait pas trop plu. Donc peut-être que dans la rediffusion ou sur le podcast, vous aurez la bonne version de la Blanche Hermine de Gilles Servat. Mais on va pouvoir poursuivre avec ces autres chansons dont les sens sont cachés ou ont été détournés.
1: Merci Gaël, oui on va continuer à décrypter tout ça. Et d'ailleurs Bertrand, toi qui as l'oreille musicale, est-ce que tu aurais une petite anecdote des chansons qu'on aurait mal comprises?
2: Alors oui, j'ai déjà quelques chansons sur le thème de la mort, oui. Donc ça c'est une des chansons les plus célèbres de la chanson française, hein. Elle date de 1937, elle est interprétée par le fou chantant Charles Trenet. Malgré sa mélodie joyeuse, elle évoque la vie d'un vagabond. Et à la fin de la chanson, il est emprisonné par les gendarmes.
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Donc oui, effectivement, il parle bien de pendaison, voilà, ficelle, sois donc béni, car grâce à toi, j'ai rendu l'esprit, je me suis pendu cette nuit. Une autre chanson évoque le suicide sur un air joyeux. Sorti en 2001, sur le premier best-of de Mylène Farmer, c'est une belle journée.

Voilà, donc je vais me coucher, mordre l'éternité à dents pleines, voir des anges à mes pieds, là, je vais me coucher, me faire la belle. Alors, la chanteuse a avoué s'être auto-censurée en remplaçant la phrase initiale « C'est une belle journée, je vais me tuer » par « C'est une belle journée, je vais me coucher » afin que la chanson ne soit pas prise pour un appel au suicide par des personnes fragiles. Et puis, il y a cette chanson qui, en 1978, s'est vendue à plus d'un million d'exemplaires, « Je vole » de Michel Sardou, et qui a rencontré un nouveau succès avec la reprise de Louane pour le film « La famille Bélier ». Film qui va sûrement avoir une suite d'ailleurs.

0: Bardou déclare de cette chanson « Ce n'est pas un enfant qui se tire, c'est un enfant qui se tue ». Voilà.
1: Merci Bertrand. Alors, est-ce que vous pensez du coup qu'une fois qu'on connaît la vraie nature, entre guillemets, enfin les vraies paroles d'une chanson, est-ce qu'on l'écoute différemment pour toujours? Est-ce qu'on peut retrouver la version d'avant ou pas?
0: Oh non, non, une fois qu'on a... Une fois qu'on connaît l'envers du décor, en fait, on ne peut plus la voir de la même façon.
2: Ouais, ouais, je pense aussi. Hein. Je sais que sur la question de la drogue, notamment, il y a pas mal de chansons qui vont évoquer ça. Moi, je sais que ma compagne aimait bien le chanteur Mano Solo et qui avait une chanson qui s'appelle « Au creux de ton bras ». Alors, quand on écoute attentivement les paroles, on comprend bien que ça parle d'héroïne, que ça parle de seringue, mais quand on l'écoute un petit peu en fond, comme ça, on peut se dire, bah, c'est peut-être une chanson d'amour, quelque chose comme ça. Et je sais ouais, que ça lui a fait quand même un sacré choc d'avoir, de comprendre de quoi il s'agissait. Et ouais, je pense que c'est quand même difficile de revenir en arrière une fois qu'on a cette révélation.
1: C'est peut-être aussi le fait que là, tu as proposé des chansons aussi françaises, donc forcément, une fois qu'on a entendu les vraies paroles, on peut plus s'en défaire, mais peut-être que dans d'autres langues, on a plus tendance peut-être à oublier et à passer outre, je ne sais pas. En tout cas, on va continuer à explorer tout ça, mais d'abord, on change un petit peu d'ambiance, on va vous faire découvrir un festival.
2: Et oui, on vous propose tout de suite un festival et on va tout de suite entendre son organisateur. Et puis, restez bien écoutés puisqu'on va vous proposer de gagner des places juste après pour cet événement culturel dont ce sera la première édition.
3: Hervé Le Gall, donc je suis administrateur du réseau Bretagne Solidaire, étant membre de l'association Ingala qui est membre de ce réseau. Donc RBS, Réseau Bretagne Solidaire, est un réseau qui regroupe un bon nombre d'associations bretonnes engagées dans la solidarité internationale. C'est ce qu'on appelle aussi un RRMA, c'est-à-dire un réseau qui est même en charge de coordonner toute cette dynamique.

perspective de comme je disais, d'animer et de mettre toutes ces associations en réseau, aussi d'avoir un travail vers la jeunesse pour permettre de s'impliquer dans la solidarité internationale. Et autrement, RBS est aussi une des structures relais pour le festival alimentaire, par exemple. Et donc fait à différentes activités, dont une activité autrement de terrain, dans le cadre de ce qu'on appelle le RIA, le Réseau International Agroécologie et Alimentation, qui regroupe à ce jour quatre pays, la Bretagne, le Burkina Faso, le Brésil et le Bénin, et qui regroupe ces quatre pays dans une dynamique de développer les échanges et les applications en agroécologie et en système alimentaire. Ce RIA là, c'est la particularité de regrouper quatre familles d'acteurs, sociétés civiles dont plusieurs associations bretonnes en font partie, les organisations de producteurs, les chercheurs et chercheuses et les collectivités. Il se trouve que la ville de Questembert, où a lieu notre événement, est impliqué dans les membres du réseau Bretagne solidaire est impliqué dans le RIA. Alors Gwell a rentré la fête de la solidarité et le premier événement de taille que pose le réseau Bretagne solidaire à destination du public. Donc comme je vous l'expliquais, donc la raison d'être de RBS et de mettre en réseau les dynamiques de solidarité internationale, et on a jugé pertinent de poser une date annuelle pour fêter la solidarité. En passant aussi ce message, c'est que la solidarité internationale et les solidarités locales sont une seule et même démarche. Certains vont toucher des gens ici proches de nous, d'autres vont toucher des gens qui sont à plus de 6000 kilomètres, mais ça reste pour nous une même démarche, et c'est aussi un message qu'on veut passer. On veut aussi passer aussi, c'est un message d'une Bretagne ouverte et solidaire, et célébrer aussi quelque chose qui est particulier à la Bretagne, qui est une des régions d'Europe les plus engagées dans la solidarité internationale. Ça, c'est une chose que les gens ne connaissent pas forcément. Les Bretonnes et les Bretons ne connaissent pas forcément, mais il y a depuis des décennies cette reconnaissance en fait d'une région européenne particulièrement engagée dans la solidarité internationale. Donc c'est aussi une des raisons de poser une date annuelle et de célébrer cette solidarité. Je dis annuelle parce que c'est un événement qui reviendra tous les ans. La première année, on le fait à Questembert. On peut imaginer que les premières années, ça se déroulera à Questembert. Et après, pourquoi pas aller se déplacer dans d'autres endroits en Bretagne. Alors pour cette première édition, on a la chance d'accueillir HK. Donc, c'était anciennement HK et les Saint-Altamont, mais maintenant ça s'appelle HK. Avec une vraie volonté pour Cadour, donc l'artiste, de participer à cet événement. Il a vraiment fait le maximum pour pouvoir venir, en fait. Et donc, c'est un peu pour nous une belle satisfaction de poser cette première fête de la solidarité avec HK. Il y a aussi Baba Konaté, Afro Stella, donc Baba Konaté qui est un griot burkinabé qui vit ici dans notre secteur, et autrement en clôture donc Didji Fossette, qui est une jeune Didji qui est aussi très appréciée et commence à bien tourner en coin. Donc voilà, trois groupes. C'est à l'hippodrome de Questembert, donc une salle qui peut accueillir plus de 1000 personnes. Il y aura aussi 100% de la restauration qui sera en bio. Pareil pour le bar. Une des particularités, vu quand même notre engagement vers l'agroécologie, c'est que 100% de la restauration sera biologique, et également pour les produits proposés au bar. Il y aura des stands, différents stands d'information de différentes organisations engagées dans la solidarité.
Et donc, l'entrée, on a voulu la faire pas trop chère non plus. C'est 13 euros en location, en réservation, et 15 euros sur place. Et comme je vous le disais, c'est une première édition. On espère marquer, donc revenir tous les ans, à peu près à la même période, pour vraiment souligner cette Bretagne solidaire, engagée dans la solidarité, ouverte au monde. On va quand même pas se cacher derrière le petit doigt. D'affirmer aussi une Bretagne ouverte et solidaire, c'est aussi réagir à une orientation mondiale qui va plutôt vers la fermeture et l'intolérance. Et donc, c'est quelque chose qui nous inquiète, comme beaucoup de monde. Et donc, pour nous, la meilleure réponse à apporter à une certaine montée de la xénophobie, c'est bien d'affirmer que l'ouverture, le partage, ne nous fait pas peur. Voire

0: Serrer les rangs par HK, anciennement HK et les Saltimbanques. Et c'est également une voix que vous aviez pu entendre, allez, il y a 10, 15, ouais, une quinzaine d'années, dans le groupe MAP, Ministère des Affaires Populaires. Un groupe engagé, comme vous l'entendez. Et donc un groupe qui sera exceptionnellement en Bretagne, donc à Questembert, le 24 octobre, à l'occasion de la fête de la solidarité. 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Et RL, on va retrouver notre thème du jour avec ces chansons qui ont plusieurs visages, plusieurs sens et plusieurs vies. Et on va parler avec toi de gros tubes.
1: Qu'on redécouvre, oui. Il y a des chansons qu'on connaît tellement bien qu'on ne les écoute presque plus. Je ne sais pas si vous voyez le genre, mais dès les premières secondes, on sait ce qui arrive, on connaît le refrain, on sait exactement quand il faut chanter plus fort que tout le monde. En soirée, il suffit parfois de 3 notes pour que toute la salle se transforme en chorale. Et peu importe qu'on chante juste ou pas, à ce stade, c'est une question d'engagement personnel. Mais à force de les entendre, on finit par oublier qu'avant de devenir des tubes, ces chansons étaient des créations toutes neuves. Quelqu'un les a écrites, quelqu'un les a enregistrées, parfois sans imaginer une seconde qu'on les entendrait encore des décennies plus tard. Prenons Wonderwall d'Oasis, même si vous n'êtes pas particulièrement fan du groupe, il y a de bonnes chances que les premiers accords et le refrain vous soient familiers.

On l'entend dans les bars, dans les soirées, dans les reprises acoustiques. Et il suffit souvent d'une guitare dans un groupe de copains pour que quelqu'un commence à chanter. Et elle devient une chanson culte d'un été, d'une rupture, d'une soirée dont on se souvient à peine le lendemain. Pendant longtemps, on a raconté que Noël Gallagher avait écrit cette chanson pour Meg Matthews, sa petite amie de l'époque, qu'il a ensuite épousée. Sauf que Noël a fini par démentir cette histoire. Selon lui, la chanson ne parlait pas du tout d'elle, mais plutôt d'un ami imaginaire qui viendrait nous sauver de nous-mêmes. Mais à l'époque, il s'était senti obligé de donner crédit à la rumeur lancée par les médias. Il avait dit « Comment expliquer à votre petite amie que la chanson ne parlait pas d'elle une fois qu'elle a lu partout que c'était le cas ?» Et on le comprend. Autre exemple, Smells Like Teen Spirit de Nirvana. Pareil, dès les premières secondes, on reconnaît cette guitare, cette énergie et ce refrain qu'on a déjà entendu mille fois.

Le morceau est devenu l'un des symboles musicaux du début des années 1990, associé à toute une génération et à l'explosion du grunge. Mais il faut se rappeler qu'à sa sortie, personne ne pouvait savoir à quel point cette chanson allait marquer l'histoire du rock. C'est toujours un peu étrange de penser qu'un morceau enregistré dans un studio à un moment précis peut finir par représenter toute une époque. Et si on nous avait dit que le groupe qui a explosé au Transmusical de Rennes en 91 sortirait une chanson aussi mythique, on y aurait peut-être pas cru. Il y a aussi les chansons qui ont une deuxième vie. C'est probablement l'un des phénomènes les plus étonnants de ces dernières années, grâce à TikTok, aux séries ou aux films. Prenez Running Up That Hill de Kate Bush. La chanson est sortie en 1985, mais elle a connu un retour spectaculaire auprès d'un nouveau public grâce à la série Stranger Things en 2022. Des personnes qui n'étaient même pas nées au moment de sa sortie l'ont découverte grâce à une fiction, à une scène particulièrement marquante de la série, à une émotion associée aux personnages présents dans la scène. Et tout à coup, un morceau vieux de plusieurs décennies s'est retrouvé au cœur des conversations, des playlists et partout sur les réseaux sociaux. On pourrait aussi citer « Voix sur ton chemin », tiré du film « Les choristes ». Le morceau est associé directement au film, aux voix d'enfants et à cette ambiance qui touche immédiatement quelque chose chez beaucoup de gens. Et au fil du temps, il est devenu un classique des chorales et des concerts, repris bien au-delà du public qui avait découvert le film au cinéma. Ce phénomène, on peut aussi le retrouver dans des événements qui ont marqué notre génération. Par exemple, si on parle de l'Euro 2016, il y a forcément un morceau qui revient, « This One's For You » de David Guetta et Zara Larsson.

Pour beaucoup, ce morceau rappelle immédiatement l'Euro 2016. Moi, je m'en souviens, j'étais au collège quand c'est sorti. Et le vendredi après-midi, on avait le droit de passer de la musique dans la cour. Et c'était vraiment l'événement de la semaine. Et cette musique-là est vraiment associée à ces moments-là. C'était l'hymne officiel de la compétition diffusée pendant tout le tournoi et jouée lors des cérémonies d'ouverture et de clôture. Et le détail assez sympa, c'est que David Guetta avait fait participer plus d'un million de fans à l'enregistrement du morceau. Donc au final, c'était pas seulement une chanson associée au foot, les supporters avaient aussi participé à sa création. Plus récemment, on a retrouvé cette idée avec le GP Explorer de Squeezie. Pour sa troisième et dernière édition en 2025, l'événement a même eu son propre album, The Last Race, avec plusieurs artistes. Et parmi les morceaux, il y a En Boucle, interprété par Adèle Castillon et Zamdam.

La chanson est vraiment associée à cet événement rempli de nostalgie. On voit sur TikTok plein de vidéos qui défilent en suivant cette musique. Et elle est souvent maintenant associée à d'autres moments, mais en gros, c'est la nostalgie à chaque fois qui revient. Et on découvre pas forcément un morceau à la radio ou dans un album classique, on le découvre aussi à travers ce genre d'événement, à travers des créateurs qu'on regarde, des vidéos, des moments qu'on partage en direct. Et après, dès que le morceau passe, il peut nous ramener à cette course, à son ambiance, et ce week-end précisément. Finalement, que ce soit un euro de football ou un événement sur Internet, la musique devient parfois bien plus qu'une simple chanson. Elle devient la bande-son d'un souvenir collectif. Et c'est peut-être aussi pour ça que certains morceaux restent avec nous. Quand on les réécoute, ce n'est pas seulement le refrain qui revient, c'est tout un moment de notre vie. Alors la prochaine fois qu'un tube que vous connaissez depuis des années passera à la radio, essayez de l'écouter vraiment, pas seulement d'attendre le refrain. Écoutez les paroles, les instruments, la voix, les petits détails qu'on ne remarque plus. Vous découvrirez peut-être quelque chose que vous n'aviez jamais entendu. Ou alors vous chanterez encore le refrain à tue-tête, ce qui est très bien aussi. Parce qu'après tout, une chanson n'a pas besoin d'être mystérieuse pour nous accompagner toute une vie. Il faut savoir ce qu'elle raconte et comment elle est arrivée jusqu'à nous. Cela peut parfois la rendre encore plus intéressante.

0: Et nous sommes toujours dans Champ contre Champ, vous nous écoutez sur RBG et Radio Boa. Il est midi 38 ou 18h38 pour la rediff et on vient d'écouter Running Up That Hill de Kate Bush. Alors maintenant, Bertrand, Gaël, Clément, est-ce que vous, ça vous arrive aussi de redécouvrir une chanson grâce à un film ou autre ?
1: Oh ouais, je pense à peu près tout le temps. Et puis même avec les formats TikTok, que ce soit sur Instagram ou des choses comme ça, ça m'arrive souvent de retomber sur un morceau et de me dire, bah, attends, c'est quoi ça ? Et puis soit de le chazamer ou de me le noter dans ma playlist à écouter ou à réécouter plus tard.
0: Ça buzz plus facilement maintenant, quoi. Bertrand, il me semble que tu avais d'autres petites surprises pour nous.
2: Bah oui, effectivement. Donc il y a des chansons qui connaissent une interprétation différente de celle voulue par le chanteur. Donc il y a celle de Bruce Springsteen, Born in the USA, qui est prise pour une chanson patriote à la gloire des États-Unis. Elle raconte le retour aux États-Unis d'un vétéran de la guerre du Vietnam et le rejet qu'il subit de la part de ses concitoyens.

On est loin d'une chanson qui glorifie les États-Unis. Il y a une autre. Je vais y arriver, je bafouille, c'est une horreur, excusez-moi. Une autre chanson rencontre une confusion parmi les auditeurs. C'est le premier single du groupe Cure qui sort en décembre 1978. Killing an Arab, qui est une chanson qui a pour référence le livre d'Albert Camus, L'étranger. Le disque est adressé aux médias, accompagné du livre, afin de dissiper toute connotation raciste. Mais en vain.

En 1986, sort aux États-Unis la compilation Standing on the Beach, sur laquelle un autocollant est apposé pour préciser le contenu non raciste de Killing an Arab. En 2005, pendant la guerre du Golfe et après les attentats du 11 septembre, le groupe a changé les paroles. Killing an Arab, tuer un arabe, en Kissing an Arab, embrasser un arabe. Les années suivantes, le titre de la chanson devient Killing an Other. Alors, il y a des chansons tristes. Il y a des chansons aux paroles tristes qui se parent d'une mélodie joyeuse. Telle est celle de Wham, sortie le 30 novembre 1984. Les paroles de Last Christmas sont écrites par George Michael un dimanche de février 1984 chez ses parents, dans sa chambre d'enfance. Elles décrivent une rupture amoureuse pendant la période de Noël. La chanson commence ainsi. Noël dernier, je t'ai offert mon cœur, mais le jour suivant, tu l'as abandonné.

Alors, il y a celle de Mika qui évoque les attentats de Londres du 7 juillet 2005. Relax, take it easy. Détends-toi, prends les choses calmement, est inspirée d'un moment de sa vie de ce jour-là. Dans le métro de Londres, afin de rejoindre le studio d'enregistrement, lui et les autres passagers sont sommés de sortir rapidement à la suite de plusieurs explosions. La chanson commence par « J'ai été au bout de la voie où personne ne va jamais ». Puis, dans le refrain, il tente de se calmer au milieu du chaos. « Détends-toi, prends les choses calmement, nous ne pouvons rien y faire ».

Alors, il y a également une version officieuse de la comptine. Il court le furet. Je vous laisse le soin de trouver la contrepétrie. La chanson s'adresserait particulièrement aux dames de la noblesse du XVIIIe siècle. Ce serait une attaque contre la politique du régent, le duc Philippe d'Orléans, et les méthodes du cardinal Dubois auprès des dames de la cour pour se maintenir au pouvoir. Cette interprétation n'est cependant confirmée que dans des documents récents. Le plus ancien datant de 1969. Il faut toutefois noter que, à l'époque, pour éviter des sanctions pénales, nombre de chansons comportaient un double sens.

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1: Et oui, il court, le furet, si jamais vous n'avez pas encore trouvé la contrepétrie. Merci beaucoup Bertrand pour toutes ces découvertes et surtout redécouvertes, les sens cachés de ces chansons et puis de tous ces extraits musicaux que vous avez pu entendre sur nos différentes fréquences FM du Morbihan, peut-être en DAB+, et également si vous écoutez sur Radio Boa, un peu partout en Bretagne, peut-être sur Internet, mais surtout sur le 97.3 FM en Pays de Lorient. Parce que là, tu es avec nous, Clément, ce midi, et en rediffusion à partir de 18h. Mais ce matin, t'étais où ?
2: J'étais à Languidic pour enfin réparer pour de bon l'antenne du Pays de Lorient et de Languidic. Un gros morceau pour cette année sur les équipes techniques. Donc, pour passer un petit peu la revue du matériel, en gros, c'était notre récepteur qui permettait de récupérer la diffusion du nord du département pour Pontivy, pour Gouerne, pour même jusqu'à Loudéac. Et la transition entre ces deux fréquences était un petit peu difficile. On avait souvent des retours d'auditeurs, d'auditrices qui ne pouvaient pas écouter leurs émissions en temps et en heure à cause de la mauvaise qualité de la réception. Et bien, je suis tout content d'annoncer que c'est enfin terminé. Ça arrive pile poil pour les fêtes, juste avant le radiodon. Comme ça, RBG va pouvoir diffuser toutes ces émissions de manière tout à fait optimale. C'est un bon jour pour avoir des oreilles.
1: Oui, voilà, parce qu'on peut le préciser, parfois ça surprend un peu, mais c'est vrai que la plupart des radios associatives sont relativement autonomes sur leur façon d'émettre. C'est-à-dire que là, évidemment, les châteaux d'eau ne nous appartiennent pas, mais par contre, sur le château d'eau, c'est l'antenne qui appartient à la radio associative, l'émetteur, le pilote, le traitement de son, etc. Tout ça, c'est du matériel des radios, et donc ça veut dire que ce sont aussi les salariés, les bénévoles des radios qui viennent intervenir directement sur les sites, ce qui fait que ça peut être un peu compliqué, que ça demande aussi un certain investissement et que parfois bah, ça peut prendre un petit peu de temps. On touche du bois, on espère que là ça va tenir le plus longtemps possible. Et d'ailleurs, parfois vous nous posez la question, vous qui nous écoutez, est-ce qu'on doit contacter RBG quand il y a un petit souci technique ? Ben, n'hésitez pas à le faire, vous pouvez nous envoyer un mail, nous passer un petit coup de téléphone. Peut-être qu'on aura déjà eu l'info, mais dans certains cas, ça peut nous permettre d'avoir l'information un petit peu plus tôt qu'autrement. Donc n'hésitez pas à le faire, vous pouvez aussi nous envoyer des messages quand tout va bien, quand le son est bon, quand vous avez entendu une émission, une musique qui vous plaît bien. Évidemment, ça fait aussi toujours plaisir. Allez, on est toujours en direct ou en rediffusion sur les ondes de Radio Broadjeunette et de Radio Boa. Et RL, il est temps de nous donner quelques idées de sortie.
3: Oui, alors ce samedi 17 octobre, le château des Rohan à Pontivy ouvre ses portes à la nuit, à l'occasion de la nuit des châteaux. Donc le principe, c'est de découvrir ce lieu historique autrement lors d'une visite nocturne à la lueur des lanternes et des lampes torches. Alors les départs sont annoncés toutes les 30 minutes entre 18h et 21h30 et l'entrée est gratuite, mais vous pouvez vous inscrire pour être sûr d'avoir de la place. Le château des Rohan, c'est l'un des grands monuments de Pontivy. Sa construction remonte à la fin du 15e siècle et à l'époque, la famille des Rohan comptait parmi les grandes puissances de Bretagne. Alors si vous avez envie de découvrir ou redécouvrir le patrimoine local sous un autre angle, pourquoi pas profiter de la nuit pour visiter ce château avec votre lampe de poche, évidemment. Et Clément, tu as d'autres petites idées pour nous pour se divertir ce week-end ?
2: Bah, toujours dans le château de Pontivy, dans le château des Ducs de Rohan. Ce soir, à partir de 19h30 et demain également à 19h30, il y a une représentation de la pièce La Princesse de Clèves qui sera jouée dans la grande galerie ouest du château. C'est un spectacle assez original parce que c'est proposé sous forme de banquet et c'est réservé à une toute petite audience, 60 personnes. Il reste des places pour demain, donc n'hésitez pas à regarder du côté du site du Palais des Congrès pour réserver les dernières places. Donc c'est 60 personnes qui sont intégrées à la pièce et qui seront acteurs. Et en parallèle de ça, il y a un traiteur spécialisé qui prépare le repas, pour situer le décor en fait, dans la pièce, l'histoire qui est racontée. Et vous pouvez être invité à manger le repas à la fin de la représentation et vous êtes aussi un acteur de la pièce. Donc ça, c'est également à Pontivy, au château des Ducs de Rohan. Et pour ce week-end, et ben, comme tous les samedis, quasiment un fêche-noz d'Halloween à la salle Kergoff à Caudan. À partir de 19h30, vous pourrez retrouver des groupes comme Carrément Chaud et Warzaw. Et dimanche, concert, le 18 octobre, concert de chant breton avec orgue et bombard porté par le chœur d'hommes Canerion Pluvinière, ou Pluvinière, Gaël, je ne sais pas pour mon breton.
1: Ouais, Pluvinière, de Pluvinière en tout cas.
2: Voilà, c'est à 17h le dimanche 18 octobre. Allez, oula, j'arrive plus à parler. Le dimanche 18 octobre à 17h en l'église de Saint-Paterne à Vannes.
1: Et puis le dimanche, vous retrouvez également l'émission Pochette Surprise de Bertrand. Bertrand, merci beaucoup d'avoir été avec nous. Est-ce que tu sais déjà ce qu'on va entendre dans ton émission dimanche ?
4: Tout à fait. Il y a beaucoup de chanteurs de groupe. Je peux vous citer la liste. Hein. Il y a Curtis, donc électronique. Culture Choc, que j'ai découvert à la télé, que je ne connaissais pas. Donc Arthur H avec une chanson inédite. Joe Jackson, Michel Fugain avec Une belle histoire. Donc où je vous raconte justement
1: l'histoire de la belle histoire.
4: D'une belle histoire.
2: Qui était en concert au Val d'Anas la semaine dernière, Michel Fugain.
4: Donc il y a Piero Moioli que je ne connaissais pas, que j'ai découvert lors de mes troc et puce. Donc je découvre des CD et voilà. Il fait partie de celui-ci. Mumford & Sons, pareil, que je ne connaissais pas. Grand Corps Malade et Bernie Bonvoisin.
1: Ah oui,
4: parce qu'on ne sait peut-être pas, mais Bernie Bonvoisin a sorti des albums solo. Il doit être à son cinquième, je crois.
1: Oui, il fait pas mal de choses. Il est aussi réalisateur. Il a réalisé quelques films. Et puis, on le connaît surtout en tant que voix du groupe Trust.
4: Voilà, donc tout ça, donc dimanche soir de 18h à 19h sur RBG.
1: Et bien sûr, en réécoute en podcast sur rbg.bzh. Mmh. L'émission s'appelle Pochette Surprise. Et puis, vous pouvez retrouver aussi toutes les autres émissions, notamment Chant contre Chant.
3: Voilà, bah merci à tous les trois. Merci Bertrand d'avoir accepté l'invitation. C'est la fin de ce chant contre chant consacré aux histoires derrière les musiques, aux faces cachées si on veut. Aujourd'hui, on aura parlé de chansons qui changent de sens, de morceaux qui traversent les générations. Comme quoi, derrière une chanson de 3 ou 4 minutes, il peut parfois y avoir toute une histoire. Alors, merci beaucoup et on se retrouve jeudi prochain sur Radio Broadjuenet. Vous pouvez réécouter l'émission ce soir aussi à 18h et la retrouver en podcast sur rbg.bzh. D'ici là, prenez le temps de réécouter vos chansons préférées. Vous y entendrez peut-être quelque chose de nouveau. Merci, bonne journée et kenavo.
1: Kenavo.
2: Ciao.
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2: Bonjour à toutes et à tous, bienvenue dans Chant contre chant sur Radio Brodunet. Il est midi ou 18h si vous nous écoutez en rediffusion. Aujourd'hui, on va parler de musique, étonnant pour une radio, vous allez vous dire, mais c'est pas pour vous passer des tubes, mais peut-être pour vous les faire redécouvrir, pour vous raconter l'histoire derrière certains morceaux, parce qu'il y a des chansons qu'on chante depuis des années, sans toujours savoir ce qu'elles racontent vraiment, des morceaux qui parlent de choses complètement différentes de ce qu'on imaginait, des chansons qui ont connu une seconde vie grâce à un film ou une série, ou encore des titres qui ont été récupérés, détournés, parfois même détestés par ceux qui les ont créés. Et pour parler de tout ça, je ne suis évidemment pas seule. Autour des micros aujourd'hui, il y a Gaël, Clément et Bertrand. Bertrand que vous pouvez retrouver dans l'émission Pochette Surprise. Donc bonjour à tous.
3: Salut Gaël.
2: Alors pour commencer, chant contre chant, c'est parti.
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2: Bon alors sans spoiler ce qu'on va dire tout à l'heure, est-ce que vous avez une chanson, vous, que vous avez longtemps mal comprise avant de réaliser son vrai sens ?
5: Oui, moi je sais qu'il y en a. Alors faut que je les retrouve là comme ça, mais je sais qu'il y en a certaines. Alors peut-être plus parfois en anglais, mais même en français, où ouais, au bout de 15 ans, parce que par hasard je regarde les paroles ou que je suis au karaoké, je me dis « Ah, c'était ça, ce mot bizarre ». Faudrait que je les retrouve, mais je sais qu'il y en a quelques-unes où là c'est plus des petits bouts de paroles où je me dis bah ça doit être juste un mot que je comprends pas, et en fait non, c'était des mots tout à fait classiques, mais mon cerveau avait fait un chemin différent.
6: J'ai la chanson de Stromae, je ne sais plus comment elle s'appelle, mais ça parle de Polo qui aime les moules frites.
2: Ah oui.
6: Sans frites et sans maillot. Ouais. Donc moi je me rappelais, j'écoutais ça, je crois que j'étais au collège, je comprenais pas trop, j'aimais bien. C'était un peu, c'est la chanson un peu bizarre de l'album. Et après, j'ai compris que les moules frites, c'était subtilement une relation sexuelle et qu'en fait, Polo aimait les moules et que l'une des moules qui devient avariée et à la fin, Polo ne mange plus de moules frites parce qu'il a chopé une maladie, il a chopé le sida et il est décédé parce qu'il ne mettait pas de préservatif, sans frites et sans maillot.
7: Alors moi, il y en a une qui me donne toujours des frissons, c'est la chanson de Jean-Jacques Goldman juste après. Parce que quand on connaît l'histoire de cette chanson, en fait, c'est Jean-Jacques Goldman qui, un soir, est rentré chez lui, a vu un reportage. En fait, il a vu une infirmière qui sauvait un enfant qui venait de tout juste de naître. Et voilà, qui allait mourir, quoi. Et elle s'est acharnée pour le faire vivre. Et voilà. Quand on connaît l'histoire, après, on voit la chanson vraiment différemment.
5: Et c'est ça, il se pose la question, qu'est-ce qu'on peut faire? Qu'est-ce qu'elle a pu faire juste après? Et c'est vrai que c'est ouais, une image qui est... ça se passe en Afrique, je crois.
7: Ouais, dans ouais.
5: Et c'est vrai que ouais, c'est assez fou.
7: Ouais. Tout à fait, ouais.
5: C'est vrai que moi, il y a la chanson Le Petit Train aussi de Rita Mitsouko,
7: ouais.
5: Qui est plutôt une chanson assez enjouée et puis qui finalement bah, parle, je crois, hein, du père de Catherine Ringer qui avait été déportée, donc qui parle de ces trains-là, quoi.
2: Ouais, comme quand même en français, en fait, on peut aussi mal comprendre. Moi, c'était quand j'étais petite, Marcia Baila. On l'écoutait beaucoup, hyper rythmé, super festive et tout. Et en fait, j'ai appris il n'y a pas longtemps, enfin, en lisant vraiment les paroles, que ça parlait de cancer du sein. Bon, voilà, on est dans le thème, hein, Octobre Rose. Mais ouais, c'était une découverte. Je me suis dit, ah, ok. Donc, comme quoi, ça peut vraiment avoir un contraste entre les paroles et le rythme de la musique.
5: Et justement, bah, ça me fait penser, je reviens à Clément et à Stromae, où il y a pas mal de vidéos, notamment d'Américains, mais partout, de gens un peu partout dans le monde, qui sont en train de s'ambiancer sur Alors on danse ou sur Papa Outé.
2: Oui.
5: Et puis qu'il là découvre le sens des paroles, un petit peu plus triste que ne l'est la musique, et qui voilà, hallucine un peu de s'ambiancer sur des thèmes plutôt tristounes.
7: Bah, moi, je suis... un youtubeur qui s'appelle Franck Coty, Et en fait, lui, il est demandé pour des mariages, pour des... Et des fois, il joue des chansons pour des mariages, alors que vraiment, c'est des choses très sinistres.
2: Ouais. Donc, comme quoi, c'est quand même fascinant, cette idée qu'une chanson puisse nous accompagner pendant des années sans vraiment la connaître ou connaître son histoire. Et justement, Gaëlle, tu vas nous parler d'un morceau que beaucoup de gens connaissent ici, en Bretagne, mais dont l'histoire est peut-être un peu plus complexe que ce qu'on pense.
5: Eh oui, on va parler d'une chanson bretonne qui ne vient pas du répertoire traditionnel, mais qui pourtant s'est tissée au titre d'incontournable, aux côtés de Trimartolode ou de La Jument de Michaud. C'est une chanson composée en 1970 par Gilles Servat. Il s'agit bien sûr de La Blanche Hermine. Récemment, le titre avait été repris en duo par Gilles Servat et les Ramoneurs de Menhir.

Alors rien d'étonnant pour cette version quand on sait que le guitariste du même groupe avait déjà joué ce même air avec cette même mélodie avec Berruriers Noirs pour le titre Mineur en danger.

Mais ce qui avait davantage fâché Gilles Servat, c'est quand des militants d'extrême droite, des meetings du Front National reprenaient la Blanche Hermine. C'était à la fin des années 90 et Servat avait alors écrit un préambule à la chanson pour ses concerts, le poignant « Touche pas à ma Blanche Hermine » sous forme de discours musical. « Touche pas à ma Blanche Hermine » que vous pouvez d'ailleurs facilement retrouver sur Internet puisque c'était un extrait de son album live. C'est une chanson, la Blanche Hermine, qui défend plutôt la Bretagne face à la France. C'est même assez clair quand il s'agit d'aller faire la guerre aux Francs. Mais ça n'a pas empêché la Blanche Hermine de devenir récemment un hymne de national.

nationaliste, patriote, militariste français. Car oui, en changeant une ou deux paroles, en remplaçant la guerre au franc par la guerre au front, la Blanche Hermine est désormais un chant de militaires associé au drapeau français.

Drôle d'ironie pour La Blanche Hermine, dont on va plutôt écouter la version originale de Gilles Servat, extrait en 1971 de son album du même nom, La Blanche Hermine.

0: Merci Gaëlle. Oui, on va continuer à décrypter tout ça. Et d'ailleurs, Bertrand, toi qui as l'oreille musicale, est-ce que tu aurais une petite anecdote des chansons qu'on aurait mal comprises ?
1: Alors oui, j'ai déjà quelques chansons sur le thème de la mort, oui. Donc ça, c'est une des chansons les plus célèbres de la chanson française, hein. Elle date de 1937. Elle est interprétée par le fou chantant Charles Trenet. Malgré sa mélodie joyeuse, elle évoque la vie d'un vagabond. Et à la fin de la chanson, il est emprisonné par les gendarmes.

Donc oui, effectivement, il parle bien de pendaison, voilà, ficelle, sois donc béni, car grâce à toi, j'ai rendu l'esprit, je me suis pendu cette nuit. Une autre chanson évoque le suicide sur un air joyeux. Sorti en 2001, sur le premier best-of de Mylène Farmer, c'est une belle journée.

Voilà, donc je vais me coucher, mordre l'éternité à dents pleines, voir des anges à mes pieds, là, je vais me coucher, me faire la belle. Alors, la chanteuse a avoué s'être auto-censurée en remplaçant la phrase initiale « C'est une belle journée, je vais me tuer » par « C'est une belle journée, je vais me coucher » afin que la chanson ne soit pas prise pour un appel au suicide par des personnes fragiles. Et puis, il y a cette chanson qui, en 1978, s'est vendue à plus d'un million d'exemplaires, « Je vole » de Michel Sardou, qui a rencontré un nouveau succès avec la reprise de Louane pour le film « La famille Bélier ». Film qui va sûrement avoir une suite d'ailleurs. Michel.

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1: Donc dans son autobiographie sortie en 2009, Michel Sardou déclare de cette chanson « Ce n'est pas un enfant qui se tire, c'est un enfant qui se tue ». Voilà.
2: Merci Bertrand. Alors, est-ce que vous pensez du coup qu'une fois qu'on connaît la vraie nature, entre guillemets, enfin les vraies paroles d'une chanson, est-ce qu'on l'écoute différemment pour toujours? Est-ce qu'on peut retrouver la version d'avant ou pas?
1: Oh non, non, une fois qu'on connaît l'envers du décor, en fait, on ne peut plus la voir de la même façon.
3: Ouais, ouais, je pense aussi. Hein. Je sais que sur la question de la drogue, notamment, il y a pas mal de chansons qui vont évoquer ça. Moi, je sais que ma compagne aimait bien le chanteur Mano Solo et qui avait une chanson qui s'appelle « Au creux de ton bras ». Alors, quand on écoute attentivement les paroles, on comprend bien que ça parle d'héroïne, que ça parle de seringue, mais quand on l'écoute un petit peu en fond comme ça, on peut se dire bah, c'est peut-être une chanson d'amour, quelque chose comme ça. Et je sais ouais, que ça lui a fait quand même un sacré choc d'avoir de comprendre de quoi il s'agissait. Et ouais, je pense que c'est quand même difficile de revenir en arrière une fois qu'on a cette révélation.
2: C'est peut-être aussi le fait que là t'as proposé des chansons aussi françaises, donc forcément une fois qu'on a entendu les vraies paroles, on ne peut plus s'en défaire. Mais peut-être que dans d'autres langues, on a plus tendance peut-être à oublier et à passer outre, je ne sais pas. En tout cas, on va continuer à explorer tout ça. Mais d'abord, on change un petit peu d'ambiance. On va vous faire découvrir un festival.
3: Et oui, on vous propose tout de suite un festival et on va tout de suite entendre son organisateur. Et puis, restez bien écoutés puisqu'on va vous proposer de gagner des places juste après pour cet événement culturel dont ce sera la première édition.
4: Hervé Le Gall, donc

Je suis administrateur du réseau Bretagne Solidaire, étant membre de l'association Ingala, qui est membre de ce réseau. Donc RBS, Réseau Bretagne Solidaire, est un réseau qui regroupe un bon nombre d'associations bretonnes engagées dans la solidarité internationale. C'est ce qu'on appelle aussi un RRMA, c'est-à-dire un réseau qui est même en charge de coordonner toute cette dynamique.

type de comme je disais, d'animer et de mettre toutes ces associations en réseau, aussi d'avoir un travail dans la jeunesse pour permettre de s'impliquer dans la solidarité internationale. Et autrement, RBS est aussi une des structures relais pour le festival alimentaire, par exemple. Et donc, fait à différentes activités, dont une activité autrement de terrain, dans le cadre de ce qu'on appelle le RIA, le Réseau International Agroécologie et Alimentation, qui regroupe à ce jour quatre pays, la Bretagne, le Burkina Faso, le Brésil et le Bénin, et qui regroupe ces quatre pays dans une dynamique de développer les échanges et les applications en agroécologie et en système alimentaire. Ce RIA là, c'est la particularité de regrouper quatre familles d'acteurs, société civile, dont plusieurs associations bretonnes en font partie, les organisations de producteurs, les chercheurs et chercheuses et les collectivités. Il se trouve que la ville de Questembert, où a lieu notre événement, est impliqué dans les membres du réseau Bretagne solidaire est impliqué dans le RIA. Alors, Gwell à Rentret, la fête de la solidarité est le premier événement de taille que pose le réseau Bretagne solidaire à destination du public. Donc, comme je vous l'expliquais, donc la raison d'être de RBS et de mettre en réseau les dynamiques de solidarité internationale. Et on a jugé pertinent de poser une date annuelle pour fêter la solidarité. En passant aussi ce message, c'est que la solidarité internationale et les solidarités locales sont une seule et même démarche. Certains vont toucher des gens ici proches de nous, d'autres vont toucher des gens qui sont à plus de 6000 km, mais ça reste pour nous une même démarche, et c'est aussi un message qu'on veut passer. On veut aussi passer aussi, c'est un message d'une Bretagne ouverte et solidaire, et célébrer aussi quelque chose qui est particulier à la Bretagne, qui est une des régions d'Europe les plus engagées dans la solidarité internationale. Ça, c'est une chose que les gens ne connaissent pas forcément. Les Bretonnes et les Bretons ne connaissent pas forcément, mais il y a depuis des décennies cette reconnaissance en fait d'une région européenne particulièrement engagée dans la solidarité internationale. Donc c'est aussi une des raisons de poser une date annuelle et de célébrer cette solidarité. Je dis annuelle parce que c'est un événement qui reviendra tous les ans. La première année, on le fait à Questembert. On peut imaginer que les premières années, ça se déroulera à Questembert. Et après, pourquoi pas aller se déplacer dans d'autres endroits en Bretagne. Alors pour cette première édition, on a la chance d'accueillir HK. Donc, c'était anciennement HK et les Saint-Altamont, mais maintenant ça s'appelle HK. Avec une vraie volonté pour Cadour, donc l'artiste, de participer à cet événement. Il a vraiment fait le maximum pour pouvoir venir, en fait. Et donc, c'est un peu pour nous une belle satisfaction de poser cette première fête de la solidarité avec HK. Il y a aussi Baba Konaté, Afro Stella, donc Baba Konaté, qui est un griot burkinabé qui vit ici dans notre secteur. Et autrement, en clôture, donc DJ Fossette, qui est une jeune DJ qui est aussi très appréciée et commence à bien tourner en coin. Donc voilà, trois groupes. C'est à l'hippodrome de Questembert, donc une salle qui peut accueillir plus de 1000 personnes. Il y aura aussi 100% de la restauration qui sera en bio. Pareil pour le bar. Une des particularités, vu quand même notre engagement vers l'agroécologie, c'est que 100% de la restauration sera biologique et également pour les produits proposés au bar. Il y aura des stands, différents stands d'information de différentes organisations engagées dans la solidarité.
Et donc, le bah, l'entrée, on a voulu la faire pas trop chère non plus. C'est 13 euros en location, en réservation, et 15 euros sur place. Et comme je vous le disais, c'est une première édition. On espère marquer, donc revenir tous les ans, à peu près à la même période, pour vraiment souligner cette Bretagne solidaire, engagée dans la solidarité, ouverte au monde. On va quand même pas se cacher derrière le petit doigt. D'affirmer aussi une Bretagne ouverte et solidaire, c'est aussi réagir à une orientation mondiale qui va plutôt vers la fermeture et l'intolérance. C'est quelque chose qui nous inquiète, comme beaucoup de monde. Et donc, pour nous, la meilleure réponse à apporter à une certaine montée de la xénophobie, c'est bien d'affirmer que l'ouverture, le partage, ne nous fait pas peur.

0: Serrer les rangs par HK, anciennement HK et les Saltimbanques, et c'est également une voix que vous aviez pu entendre, allez, il y a 10, 15, ouais, une quinzaine d'années, dans le groupe MAP, Ministère des Affaires Populaires, un groupe engagé, comme vous l'entendez, et donc un groupe qui sera exceptionnellement en Bretagne, donc à Questembert, le 24 octobre, à l'occasion de la fête de la solidarité. Et justement, on vous fait gagner des passes pour deux personnes pour pouvoir retrouver, découvrir HK en concert, ainsi que les autres groupes et DJ programmés à cette grande fête de la solidarité, 24 octobre à Questembert. Pour participer au tirage au sort et tenter de gagner un pass pour deux personnes, envoyez-nous un mail avec votre nom à gaël@rbg.bzh, gaël, G-A-E-L, @rbg.bzh. Et RL, on va retrouver notre thème du jour avec ces chansons qui ont plusieurs visages, plusieurs sens et plusieurs vies. Et on va parler avec toi de gros tubes.
1: Qu'on redécouvre, oui. Il y a des chansons qu'on connaît tellement bien qu'on ne les écoute presque plus. Je ne sais pas si vous voyez le genre, mais dès les premières secondes, on sait ce qui arrive, on connaît le refrain, on sait exactement quand il faut chanter plus fort que tout le monde. En soirée, il suffit parfois de trois notes pour que toute la salle se transforme en chorale. Et peu importe qu'on chante juste ou pas, à ce stade, c'est une question d'engagement personnel. Mais à force de les entendre, on finit par oublier qu'avant de devenir des tubes, ces chansons étaient des créations toutes neuves. Quelqu'un les a écrites, quelqu'un les a enregistrées, parfois sans imaginer une seconde qu'on les entendrait encore des décennies plus tard. Prenons Wonderwall d'Oasis, même si vous n'êtes pas particulièrement fan du groupe, il y a de bonnes chances que les premiers accords et le refrain vous soient familiers.

On l'entend dans les bars, dans les soirées, dans les reprises acoustiques. Et il suffit souvent d'une guitare dans un groupe de copains pour que quelqu'un commence à chanter. Et elle devient une chanson culte d'un été, d'une rupture, d'une soirée dont on se souvient à peine le lendemain. Pendant longtemps, on a raconté que Noël Gallagher avait écrit cette chanson pour Meg Matthews, sa petite amie de l'époque, qu'il a ensuite épousée. Sauf que Noël a fini par démentir cette histoire. Selon lui, la chanson ne parlait pas du tout d'elle, mais plutôt d'un ami imaginaire qui viendrait nous sauver de nous-mêmes. Mais à l'époque, il s'était senti obligé de donner crédit à la rumeur lancée par les médias. Il avait dit « Comment expliquer à votre petite amie que la chanson ne parlait pas d'elle une fois qu'elle a lu partout que c'était le cas ?» Et on le comprend. Autre exemple, Smells Like Teen Spirit de Nirvana. Pareil, dès les premières secondes, on reconnaît cette guitare, cette énergie et ce refrain qu'on a déjà entendu mille fois.

Le morceau est devenu l'un des symboles musicaux du début des années 1990, associé à toute une génération et à l'explosion du grunge. Mais il faut se rappeler qu'à sa sortie, personne ne pouvait savoir à quel point cette chanson allait marquer l'histoire du rock. C'est toujours un peu étrange de penser qu'un morceau enregistré dans un studio à un moment précis peut finir par représenter toute une époque. Et si on nous avait dit que le groupe qui a explosé au Transmusical de Rennes en 91 sortirait une chanson aussi mythique, on y aurait peut-être pas cru. Il y a aussi les chansons qui ont une deuxième vie. C'est probablement l'un des phénomènes les plus étonnants de ces dernières années, grâce à TikTok, aux séries ou aux films. Prenez Running Up That Hill de Kate Bush. La chanson est sortie en 1985, mais elle a connu un retour spectaculaire auprès d'un nouveau public grâce à la série Stranger Things en 2022. Des personnes qui n'étaient même pas nées au moment de sa sortie l'ont découverte grâce à une fiction, à une scène particulièrement marquante de la série, à une émotion associée au personnage présent dans la scène. Et tout à coup, un morceau vieux de plusieurs décennies s'est retrouvé au cœur des conversations, des playlists et partout sur les réseaux sociaux. On pourrait aussi citer « Voix sur ton chemin », tiré du film « Les choristes ». Le morceau est associé directement au film, aux voix d'enfants et à cette ambiance qui touche immédiatement quelque chose chez beaucoup de gens. Et au fil du temps, il est devenu un classique des chorales et des concerts, repris bien au-delà du public qui avait découvert le film au cinéma. Ce phénomène, on peut aussi le retrouver dans des événements qui ont marqué notre génération. Par exemple, si on parle de l'Euro 2016, il y a forcément un morceau qui revient, « This One's For You » de David Guetta et Zara Larsson.

Pour beaucoup, ce morceau rappelle immédiatement l'Euro 2016. Moi, je m'en souviens, j'étais au collège quand c'est sorti. Et le vendredi après-midi, on avait le droit de passer de la musique dans la cour. Et c'était vraiment l'événement de la semaine. Et cette musique-là est vraiment associée à ces moments-là. C'était l'hymne officiel de la compétition diffusée pendant tout le tournoi et joué lors des cérémonies d'ouverture et de clôture. Et le détail assez sympa, c'est que David Guetta avait fait participer plus d'un million de fans à l'enregistrement du morceau. Donc au final, c'était pas seulement une chanson associée au foot, les supporters avaient aussi participé à sa création. Plus récemment, on a retrouvé cette idée avec le GP Explorer de Squeezie. Pour sa troisième et dernière édition en 2025, l'événement a même eu son propre album, The Last Race, avec plusieurs artistes. Et parmi les morceaux, il y a En boucle, interprété par Adèle Castillon et Zamdam.

La chanson est vraiment associée à cet événement rempli de nostalgie. On voit sur TikTok plein de vidéos qui défilent en suivant cette musique. Et elle est souvent maintenant associée à d'autres moments, mais en gros, c'est la nostalgie à chaque fois qui revient. Et on découvre pas forcément un morceau à la radio ou dans un album classique, on le découvre aussi à travers ce genre d'événement, à travers des créateurs qu'on regarde, des vidéos, des moments qu'on partage en direct. Et après, dès que le morceau passe, il peut nous ramener à cette course, à son ambiance, et ce week-end précisément. Finalement, que ce soit un euro de football ou un événement sur Internet, la musique devient parfois bien plus qu'une simple chanson. Elle devient la bande-son d'un souvenir collectif. Et c'est peut-être aussi pour ça que certains morceaux restent avec nous. Quand on les réécoute, ce n'est pas seulement le refrain qui revient, c'est tout un moment de notre vie. Alors la prochaine fois qu'un tube que vous connaissez depuis des années passera à la radio, essayez de l'écouter vraiment, pas seulement d'attendre le refrain. Écoutez les paroles, les instruments, la voix, les petits détails qu'on ne remarque plus. Vous découvrirez peut-être quelque chose que vous n'aviez jamais entendu. Ou alors vous chanterez encore le refrain à tue-tête, ce qui est très bien aussi. Parce qu'après tout, une chanson n'a pas besoin d'être mystérieuse pour nous accompagner toute une vie. Il faut savoir ce qu'elle raconte et comment elle est arrivée jusqu'à nous. Cela peut parfois la rendre encore plus intéressante.

0: Et nous sommes toujours dans Champ contre Champ, vous nous écoutez sur RBG et Radio Boa. Il est midi 38 ou 18h38 pour la rediff et on vient d'écouter Running Up That Hill de Kate Bush. Alors maintenant, Bertrand, Gaël, Clément, est-ce que vous, ça vous arrive aussi de redécouvrir une chanson grâce à un film ou autre ?
1: Oh ouais, je pense des... Je pense à peu près tout le temps. Et puis même avec les formats TikTok, que ce soit sur Instagram ou des choses comme ça, ça m'arrive souvent de retomber sur un morceau et de me dire, bah, attends, c'est quoi ça? Et puis soit de le chazamer ou de me le noter dans ma playlist à écouter ou à réécouter plus tard.
0: Ça buzz plus facilement maintenant, quoi. Bertrand, il me semble que tu avais d'autres petites surprises pour nous.
2: Bah oui, effectivement. Donc il y a des chansons qui connaissent une interprétation différente de celle voulue par le chanteur. Donc il y a celle de Bruce Springsteen, Born in the USA, qui est prise pour une chanson patriote à la gloire des États-Unis. Elle raconte le retour aux États-Unis d'un vétéran de la guerre du Vietnam et le rejet qu'il subit de la part de ses concitoyens.

On est loin d'une chanson qui glorifie les États-Unis. Une autre chanson rencontre une confusion parmi les auditeurs. C'est le premier single du groupe Cure qui sort en décembre 1978. Killing an Arab, qui est une chanson qui a pour référence le livre d'Albert Camus, L'étranger. Le disque est adressé aux médias, accompagné du livre, afin de dissiper toute connotation raciste. Mais en vain.

1986 sort aux États-Unis la compilation Standing on the Beach, sur laquelle un autocollant est apposé pour préciser le contenu non raciste de Killing an Arab. En 2005, pendant la guerre du Golfe et après les attentats du 11 septembre, le groupe a changé les paroles. Killing an Arab, tuer un arabe, en Kissing an Arab, embrasser un arabe. Les années suivantes, le titre de la chanson devient Killing an Other. Il y a des chansons aux paroles tristes qui se parent d'une mélodie joyeuse. Telle est celle de Wham, sortie le 30 novembre 1984. Les paroles de Last Christmas sont écrites par George Michael un dimanche de février 1984 chez ses parents, dans sa chambre d'enfance. Elles décrivent une rupture amoureuse pendant la période de Noël. La chanson commence ainsi. « Noël dernier, je t'ai offert mon cœur, mais le jour suivant, tu l'as abandonné. »

il y a celle de Mika, qui évoque les attentats de Londres du 7 juillet 2005. Relax, take it easy. Détends-toi, prends les choses calmement, est inspiré d'un moment de sa vie de ce jour-là. Dans le métro de Londres, afin de rejoindre le studio d'enregistrement, lui et les autres passagers sont sommés de sortir rapidement à la suite de plusieurs explosions. La chanson commence par « J'ai été au bout de la voie où personne ne va jamais ». Puis, dans le refrain, ils tentent de se calmer au milieu du chaos. « Détends-toi, prends les choses calmement, nous ne pouvons rien y faire ».

Alors, il y a également une version officieuse de la comptine. Il court le furet. Je vous laisse le soin de trouver la contrepétrie. La chanson s'adresserait particulièrement aux dames de la noblesse du XVIIIe siècle. Ce serait une attaque contre la politique du régent, le duc Philippe d'Orléans, et les méthodes du cardinal Dubois auprès des dames de la cour pour se maintenir au pouvoir. Cette interprétation n'est cependant confirmée que dans des documents récents. Le plus ancien datant de 1969. Il faut toutefois noter que, à l'époque, pour éviter des sanctions pénales, nombre de chansons comportaient un double sens.

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1: Et oui, il court le furet, si jamais vous n'avez pas encore trouvé la contrepétrie. Merci beaucoup Bertrand pour toutes ces découvertes et surtout redécouvertes, l'essence cachée de ces chansons et puis de tous ces extraits musicaux que vous avez pu entendre sur nos différentes fréquences FM du Morbihan, peut-être en DAB+, et également si vous écoutez sur Radio Boa, un peu partout en Bretagne, peut-être sur Internet, mais surtout sur le 97.3 FM en Pays de Lorient. Parce que là, tu es avec nous, Clément, ce midi, et en rediffusion à partir de 18h. Mais ce matin, t'étais où ?
2: J'étais à Languidic pour enfin réparer pour de bon l'antenne du Pays de Lorient et de Languidic. Un gros morceau pour cette année sur les équipes techniques. Donc, pour passer un petit peu la revue du matériel, en gros, c'était notre récepteur qui permettait de récupérer la diffusion du nord du département pour Pontivy, pour Gouerne, pour même jusqu'à Loudéac. Et la transition entre ces deux fréquences était un petit peu difficile. On avait souvent des retours d'auditeurs, d'auditrices qui ne pouvaient pas écouter leurs émissions en temps et en heure à cause de la mauvaise qualité de la réception. Et bien, je suis tout content d'annoncer que c'est enfin terminé. Ça arrive pile poil pour les fêtes, juste avant le Radiodon. Comme ça, RBG va pouvoir diffuser toutes ses émissions de manière tout à fait optimale. C'est un bon jour pour avoir des oreilles.
1: Oui, voilà, parce qu'on peut le préciser, parfois ça surprend un peu, mais c'est vrai que la plupart des radios associatives sont relativement autonomes sur leur façon d'émettre. C'est-à-dire que là, évidemment, les châteaux d'eau ne nous appartiennent pas, mais par contre, sur le château d'eau, c'est l'antenne qui appartient à la radio associative, l'émetteur, le pilote, le traitement de son, etc. Tout ça, c'est du matériel des radios, et donc ça veut dire que ce sont aussi les salariés, les bénévoles des radios qui viennent intervenir directement sur les sites, ce qui fait que ça peut être un peu compliqué, que ça demande aussi un certain investissement et que parfois ça peut prendre un petit peu de temps. On touche du bois, on espère que là ça va tenir le plus longtemps possible. Et d'ailleurs, parfois vous nous posez la question, vous qui nous écoutez, est-ce qu'on doit contacter RBG quand il y a un petit souci technique ? N'hésitez pas à le faire, vous pouvez nous envoyer un mail, nous passer un petit coup de téléphone. Peut-être qu'on aura déjà eu l'info, mais dans certains cas, ça peut nous permettre d'avoir l'information un petit peu plus tôt qu'autrement. Donc n'hésitez pas à le faire, vous pouvez aussi nous envoyer des messages quand tout va bien, quand le son est bon, quand vous avez entendu une émission, une musique qui vous plaît bien. Évidemment, ça fait aussi toujours plaisir. Allez, on est toujours en direct ou en rediffusion sur les ondes de Radio Brodjunet et de Radio Boa. Et RL, il est temps de nous donner quelques idées de sortie.
3: Oui, alors ce samedi 17 octobre, le château des Rohans à Pontivy ouvre ses portes à la nuit, à l'occasion de la nuit des châteaux. Donc le principe, c'est de découvrir ce lieu historique autrement lors d'une visite nocturne à la lueur des lanternes et des lampes torches. Alors les départs sont annoncés toutes les 30 minutes entre 18h et 21h30 et l'entrée est gratuite, mais vous pouvez vous inscrire pour être sûr d'avoir de la place. Le château des Rohans, c'est l'un des grands monuments de Pontivy. Sa construction remonte à la fin du 15e siècle et à l'époque, la famille des Rohans comptait parmi les grandes puissances de Bretagne. Alors si vous avez envie de découvrir ou redécouvrir le patrimoine local sous un autre angle, pourquoi pas profiter de la nuit pour visiter ce château avec votre lampe de poche, évidemment. Et Clément, tu as d'autres petites idées pour nous pour se divertir ce week-end ?
2: Toujours dans le château de Pontivy, dans le château des Ducs de Rohan. Ce soir, à partir de 19h30 et demain également à 19h30, il y a une représentation de la pièce La Princesse de Clèves qui sera jouée dans la grande galerie ouest du château. C'est un spectacle assez original parce que c'est proposé sous forme de banquet et c'est réservé à une toute petite audience, 60 personnes. Il reste des places pour demain, donc n'hésitez pas à regarder du côté du site du Palais des Congrès pour réserver les dernières places. Donc c'est 60 personnes qui sont intégrées à la pièce et qui seront acteurs. Et en parallèle de ça, il y a un traiteur spécialisé qui prépare le repas, comme pour situer le décor en fait dans la pièce, l'histoire qui est racontée. Et vous pouvez être invité à manger le repas à la fin de la représentation et vous êtes aussi un acteur de la pièce. Donc ça, c'est également à Pontivy, au château des Ducs de Rohan. Et pour ce week-end, et ben, comme tous les samedis, quasiment un fêche-noz d'Halloween à la salle Kergoff à Caudan. À partir de 19h30, vous pourrez retrouver des groupes comme Carrément Chaud et Warzaw. Et dimanche, concert, le 18 octobre, concert de chant breton avec orgue et bombard porté par le chœur d'hommes Canerion Pluvinière. Pluvinière, Gaël, je ne sais pas pour mon breton.
1: Ouais, Pluvinière, de Pluvinière en tout cas.
2: Voilà, c'est à 17h le dimanche 18 octobre. 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
1: Et puis le dimanche, vous retrouvez également l'émission Pochette Surprise de Bertrand. Bertrand, merci beaucoup d'avoir été avec nous. Est-ce que tu sais déjà ce qu'on va entendre dans ton émission dimanche ?
4: Tout à fait. Il y a beaucoup de chanteurs de groupe. Je peux vous citer la liste. Hein. Il y a Curtis, donc électronique. Culture Choc, que j'ai découvert à la télé, que je ne connaissais pas. Donc Arthur H avec une chanson inédite. 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Donc où je vous raconte justement
1: l'histoire de la belle histoire.
4: L'histoire d'une belle histoire.
2: Qui était en concert au Val d'Anas la semaine dernière, Michel Fugain.
4: Donc il y a Piero Moioli que je connaissais pas, que j'ai découvert lors de mes troc et puces. 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
4: 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Il doit être à son cinquième, je crois.
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1: 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Mmh. L'émission s'appelle Pochette Surprise. Et puis, vous pouvez retrouver aussi toutes les autres émissions, notamment Chant contre Chant.
3: Voilà, merci à tous les trois. Merci Bertrand d'avoir accepté l'invitation. C'est la fin de ce chant contre chant consacré aux histoires derrière les musiques, aux faces cachées si on veut. Aujourd'hui, on aura parlé de chansons qui changent de sens, de morceaux qui traversent les générations. Comme quoi, derrière une chanson de 3 ou 4 minutes, il peut parfois y avoir toute une histoire. Alors, merci beaucoup et on se retrouve jeudi prochain sur Radio Broadjuenet. Vous pouvez réécouter l'émission ce soir aussi à 18h et la retrouver en podcast sur rbg.bzh. D'ici là, prenez le temps de réécouter vos chansons préférées, vous y entendrez peut-être quelque chose de nouveau. Merci, bonne journée et Kenavo.
1: Kenavo.
2: Tchano.
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0: On est ensemble en musique sur RBG, en FM, en DAB+, ou sur Internet. On regarde maintenant les idées sorties à venir avec l'agenda culturel.
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0: Bonsoir, chers amis. J'ai la joie de vous présenter, hors programme, la chorale de nos valeureux sapeurs-pompiers sous la conduite d'un de leurs camarades. On applaudit bien fort.
1: Allons, allons, allons. On n'éternue pas en service. Oh, quelle équipe, hein. Et les deux autres, où ils sont?
0: Oh, les voilà.
1: Alors, Alors, monsieur Dubrow, toujours à la buvette. Un soir de gala. Excusez-nous, messieurs, dames. Avec ma chorale, j'aurai le plaisir de vous interpréter une très belle chanson intitulée Les Saints.
0: Quoi? Qu'avez-vous dit?
1: Non, non, mais c'est pas les saints dont vous rêvez. C'est les saints des abeilles.

0: cigare.
1: Saint-Lazare.
2: Oh non. Mais non. Frontagère. Il faut pas dire gare Saint-Lazare. Ni gare de l'Est. Rien. Oh, il veut faire le rigolo, puis il sait pas. Il est. Il boit. Hein. Bon pompier, hein. Très bon pompier. Irréprochable. Mais alors. Hein. Il aime pas l'eau, hein.

0: Moi, je les adore, Castanubi Nouvelle.
1: Et pourquoi pas? 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
2: Les danses traditionnelles.
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